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0: 6h du matin, bon réveil avec Évasion. C'est Cyril pour vous aider à commencer la journée. Joe très vite et Bruno Mars après l'info.
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3: Bonjour, bonjour à tous. Spectaculaire incendie dans un centre équestre de Marcoussis. Le feu a pris dans le centre La Calèche dans la nuit du 26 au 27 juillet. Selon les pompiers, il serait parti d'un stock de paille d'environ 300 tonnes sur 400 mètres carrés vers minuit 30. 57 soldats du feu ont été mobilisés. Les chevaux étaient à l'abri ce lundi et le feu était circonscrit à 7 heures. De nombreux axes routiers sont toutefois restés fermés durant la journée. L'incendie dans les Landes est fixé, annonçait Emmanuel Macron ce lundi soir depuis la Gironde. Le feu n'est donc pas éteint mais ne progresse plus. Celui du Var ne l'est pas et a parcouru 4500 hectares. Même chose en Corse et en Gironde où il en a parcouru 42 000. L'Union européenne a déployé 7 avions et 4 hélicoptères en France pour lutter contre les incendies. Aucun TGV ne circule au sud de Bordeaux ce mardi. Selon le dernier bilan de la préfecture de police, 333 sapeurs-pompiers franciliens sont engagés dans le sud-ouest. Dans le détail, 182 militaires de la brigade de sapeurs-pompiers de Paris, 151 pompiers des SDIS de Seine-et-Marne, des Yvelines, de l'Essonne et du Val-d'Oise. Ils sont coordonnés par la zone de défense et de sécurité de Paris. Les départements de Seine-et-Marne et de l'Essonne rendent hommage aux agriculteurs mobilisés. 104 s'étaient portés volontaires dans ces deux départements les 12 et 13 juillet pour épauler les sapeurs-pompiers. Dans un communiqué, les deux conseils départementaux remercient l'apport de leurs équipements, leur réactivité et leur connaissance du terrain. Ils engagent 87 500 euros à l'indemnisation des agriculteurs ayant acheminé de l'eau pendant l'incendie. Le secteur du biométhane embauche en Essonne. Ce gaz renouvelable est élaboré à partir de déchets issus de l'industrie agroalimentaire, de la restauration collective ou encore de boues de stations d'épuration. Selon le syndicat des énergies renouvelables, le biométhane soutient 416 emplois en Essonne, dont 72 directement. Et puis une solidarité toujours plus grande en France confrontée aux incendies. La Croix-Rouge française et la Fondation de France lancent un appel aux dons pour venir en aide aux pompiers, aux soignants et aux victimes des incendies et des vagues de chaleur dans plusieurs régions françaises. Le mercure grimpe à nouveau cette semaine et doit atteindre 38 degrés à Paris demain.
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0: Aujourd'hui, on entame la nouvelle vague de chaleur. Grand soleil sur tout le département de l'Essonne, avec ce matin 22 degrés sur Dourdan et Soisy-sur-École, 23 pour Corbeil-Essonne, Massy-Palaiseau, Méréville et Milly-la-Forêt. Déjà 24 à Étampes. Cet après-midi, on dépasse les 30 degrés. 31 à Villebon-sur-Yvette, Roinville et Saint-Vrain, 32 sur Évry-Courcouronnes et Saint-Chéron, 33 degrés attendus à Ormois-la-Rivière et Oncy-sur-École.
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0: merci de choisir Évasion ce matin.
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0: Bel été, bienvenue à tous, c'est Cyril pour vous accompagner dans le grand réveil en mode summer. Mardi 28 juillet, aujourd'hui, on fête les Sansons. C'est l'anniversaire d'Harry Kane, le footballeur à 33 ans. L'anniversaire aussi d'Anne-Elisabeth Blatteau, qu'on a vu dans Scène de ménage. Elle a 50 ans. Ah oui, Scène de ménage, vous avez son visage, son couple. L'anniversaire également de Manuela Lopez, 54 ans. J'adorais ce titre. Parce que c'était écrit comme ça. Hein. Le Club Dorothée, tout ça, ça remonte. 61 ans pour Vincent Moscato et l'anniversaire du réalisateur Francis Weber. Francis Weber qui souffle ses 89 bougies. Il a réalisé le Dîner de cons ou encore La Chèvre. Bon, moi ce que je réalise, bah, c'est qu'il faut se lever tôt pour la matinale et c'est pas pour rien. On écoute les meilleurs tubes sur Évasion comme Joe avec End of Beginning maintenant.

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0: 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Avant 6h30, le retour de l'actu, Tom Odell et Alex Warren sur Évasion.
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0: matin. Vous êtes sur Évasion, toujours plus de tubes avec Tame Impala, Dracula à venir. Je vous propose aussi un petit peu plus tard The Fate of Ophelia, signé Taylor Swift. Et puis à 6h40, on regardera votre horoscope, signe par signe. Tout de suite, la météo et l'info, 6h30 sur Évasion.
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2: Bonjour, bonjour à tous. Spectaculaire incendie dans un centre équestre de Marcoussis. Le feu a pris dans le centre La Calèche dans la nuit du 26 au 27 juillet. Selon les pompiers, il serait parti d'un stock de paille d'environ 300 tonnes sur 400 mètres carrés vers minuit 30. 57 soldats du feu ont été mobilisés. Les chevaux étaient à l'abri ce lundi et le feu était circonscrit à 7 heures. De nombreux axes routiers sont toutefois restés fermés durant la journée. L'incendie dans les Landes est fixé, annonçait Emmanuel Macron ce lundi soir depuis la Gironde. Le feu n'est donc pas éteint mais ne progresse plus. Celui du Var ne l'est pas et a parcouru 4500 hectares. Même chose en Corse et en Gironde où il en a parcouru 42 000. L'Union européenne a déployé 7 avions et 4 hélicoptères en France pour lutter contre les incendies. Aucun TGV ne circule au sud de Bordeaux ce mardi. Selon le dernier bilan de la préfecture de police, 333 sapeurs-pompiers franciliens sont engagés dans le sud-ouest. Dans le détail, 182 militaires de la brigade de sapeurs-pompiers de Paris, 151 pompiers des SDIS de Seine-et-Marne, des Yvelines, de l'Essonne et du Val-d'Oise. Ils sont coordonnés par la zone de défense et de sécurité de Paris. Les départements de Seine-et-Marne et de l'Essonne rendent hommage aux agriculteurs mobilisés. 104 s'étaient portés volontaires dans ces deux départements les 12 et 13 juillet pour épauler les sapeurs-pompiers. Dans un communiqué, les deux conseils départementaux remercient l'apport de leurs équipements, leur réactivité et leur connaissance du terrain. Ils engagent 87 500 euros à l'indemnisation des agriculteurs ayant acheminé de l'eau pendant l'incendie. Le secteur du biométhane embauche en Essonne. Ce gaz renouvelable est élaboré à partir de déchets issus de l'industrie agroalimentaire, de la restauration collective ou encore de boues de stations d'épuration. Selon le syndicat des énergies renouvelables, le biométhane soutient 416 emplois en Essonne, dont 72 directement. Et puis une solidarité toujours plus grande en France confrontée aux incendies. La Croix-Rouge française et la Fondation de France lancent un appel aux dons pour venir en aide aux pompiers, aux soignants et aux victimes des incendies et des vagues de chaleur dans plusieurs régions françaises. Le mercure grimpe à nouveau cette semaine et doit atteindre 38 degrés à Paris demain.
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0: Aujourd'hui, on entame la nouvelle vague de chaleur. Grand soleil sur tout le département de l'Essonne, avec ce matin 22 degrés sur Dourdan et Soisy-sur-École, 23 pour Corbeil-Essonne, Massy-Palaiseau, Méréville et Milly-la-Forêt. Déjà 24 à Étampes. Cet après-midi, on dépasse les 30 degrés. 31 à Villebon-sur-Yvette, Roinville et Saint-Vrain, 32 sur Évry-Courcouronnes et Saint-Chéron, 33 degrés attendus à Ormois-la-Rivière et Oncy-sur-École.
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0: devant le bol de café, dans la salle de bain, en voiture, où que vous soyez, vacances ou non, c'est Évasion, toujours plus de tubes pour vous réveiller. Le morceau de Taylor Swift, The Fate of Ophelia, par exemple. Et puis on va savoir comment va se dérouler cette journée avec l'horoscope, tout de suite, signe par signe.
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0: Les béliers, sur le plan amoureux, vous recherchez à la fois de la légèreté et des preuves concrètes. Taureau, besoin de changer d'air? Une excursion dans un lieu différent vous fera le plus grand bien. Gémeaux, on ne vous attrapera pas avec de belles paroles, vous attendez des gestes et de l'action. Cancer, tout projet professionnel sera temporairement ralenti, c'est le moment de penser à vous. Lion, votre compagnie est extrêmement recherchée, vous menez la danse avec un charme fou. Vierge, c'est une journée où tout vous inspire, misez sur la créativité ou le lancement d'un projet. Balance, ce mardi, il sera question de régler quelque chose concernant un proche qui a besoin d'un coup de pouce. Scorpion, vous trouvez les mots justes pour apaiser les esprits, votre diplomatie fera la différence. Sagittaire, si vous avez un rêve qui vous tient à cœur, c'est le moment de faire le premier pas. Les Capricornes, journée cocooning, votre bonheur se trouve dans la simplicité et les échanges. Verseau, votre objectif, restez loin de toutes les sollicitations et obligations du jour. Enfin Poisson, ce serait bien de consacrer du temps à vos rêves et à tout ce qui vous fait vibrer.
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0: C'est Évasion que vous écoutez, bon réveil.
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0: Cyril pour vous accompagner en vacances, peut-être sur le départ pour aller au travail si vous n'avez pas de vacances ou que c'est terminé pour vous. On est là avec toujours plus de tubes, Temper City, Self-Aware dans quelques secondes. Les infos reviennent à 7h, la météo aussi. L'éphéméride un petit peu plus tard. Et puis la roue de l'été pour gagner des cadeaux sur Évasion. 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

0: la maison, sur la route, en vacances. Merci de rejoindre Évasion ce matin, quasiment 7h. L'info arrive, la météo de votre département aussi. Et puis on va faire le point sur les anniversaires du jour. Après, Teddy Swim s'en approche sur Évasion.
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0: C'est un extrait d'Olivia Dean, Man I Need sur Évasion.
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2: Vous avez choisi le grand réveil Évasion. Bienvenue, bonjour. Il est 7h, l'actu tout de suite avant de rejoindre Ed Sheeran ou encore Teddy Swims.
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4: Bonjour, bonjour à tous. Spectaculaire incendie dans un centre équestre de Marcoussis. Le feu a pris dans le centre La Calèche dans la nuit du 26 au 27 juillet. Selon les pompiers, il serait parti d'un stock de paille d'environ 300 tonnes sur 400 mètres carrés vers minuit 30. 57 soldats du feu ont été mobilisés. Les chevaux étaient à l'abri ce lundi et le feu était circonscrit à 7 heures. De nombreux axes routiers sont toutefois restés fermés durant la journée. L'incendie dans les Landes est fixé, annonçait Emmanuel Macron ce lundi soir depuis la Gironde. Le feu n'est donc pas éteint mais ne progresse plus. Celui du Var ne l'est pas et a parcouru 4500 hectares. Même chose en Corse et en Gironde où il en a parcouru 42 000. L'Union européenne a déployé 7 avions et 4 hélicoptères en France pour lutter contre les incendies. Aucun TGV ne circule au sud de Bordeaux ce mardi. Selon le dernier bilan de la préfecture de police, 333 sapeurs-pompiers franciliens sont engagés dans le sud-ouest. Dans le détail, 182 militaires de la brigade de sapeurs-pompiers de Paris, 151 pompiers des SDIS de Seine-et-Marne, des Yvelines, de l'Essonne et du Val-d'Oise. Ils sont coordonnés par la zone de défense et de sécurité de Paris. Les départements de Seine-et-Marne et de l'Essonne rendent hommage aux agriculteurs mobilisés. 104 s'étaient portés volontaires dans ces deux départements les 12 et 13 juillet pour épauler les sapeurs-pompiers. Dans un communiqué, les deux conseils départementaux remercient l'apport de leurs équipements, leur réactivité et leur connaissance du terrain. Ils engagent 87 500 euros à l'indemnisation des agriculteurs ayant acheminé de l'eau pendant l'incendie. Le secteur du biométhane embauche en Essonne. Ce gaz renouvelable est élaboré à partir de déchets issus de l'industrie agroalimentaire, de la restauration collective ou encore de boues de stations d'épuration. Selon le syndicat des énergies renouvelables, le biométhane soutient 416 emplois en Essonne, dont 72 directement. Et puis une solidarité toujours plus grande en France, confrontée aux incendies. La Croix-Rouge française et la Fondation de France lancent un appel aux dons pour venir en aide aux pompiers, aux soignants et aux victimes des incendies et des vagues de chaleur dans plusieurs régions françaises. Le mercure grimpe à nouveau cette semaine et doit atteindre 38 degrés à Paris demain.
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2: Aujourd'hui, on entame la nouvelle vague de chaleur. Grand soleil sur tout le département de l'Essonne, avec ce matin 22 degrés sur Dourdan et Soisy-sur-École, 23 pour Corbeil-Essonne, Massy-Palaiseau, Méréville et Milly-la-Forêt. Déjà 24 à Étampes. Cet après-midi, on dépasse les 30 degrés. 31 à Villebon-sur-Yvette, Roinville et Saint-Vrain, 32 sur Évry-Courcouronnes et Saint-Chéron, 33 degrés attendus à Ormois-la-Rivière et Oncy-sur-École.
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1: Effectivement, nous sommes mardi 28 juillet. Bonne fête aux Sansons qui écoutent la radio ce matin. C'est l'anniversaire d'Harry Kane, le footballeur à 33 ans aujourd'hui. Anne-Elisabeth Blateau, elle a 50 ans. Vous l'avez vu dans Scène de ménage. Anniversaire aussi pour Manuela Lopez, 54 ans. J'adore. 61 ans pour Vincent Moscato. Et l'anniversaire du réalisateur Francis Weber qui souffle ses 89 bougies aujourd'hui. Il a réalisé La Chèvre ou encore Le Dîner de Con. Du côté d'évasionfm.com, Julie de Saint-Quentin fait plein de bisous à sa tante pour ses 58 ans. Et un bon anniversaire aux jumeaux Sacha et Milo, c'est de la part d'Amélie, leur maman. Toujours plus de tubes avec Ed Sheeran et Martin Garrix pour commencer la journée. Cyril aux commandes de la radio, bienvenue, bel été.

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0: 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Amir, on dirait à venir, et Shakira, Die Die sur Évasion.
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L'un des tubes de l'été qu'on a entendu forcément pendant la Coupe du Monde, Shakira avec Dai Dai sur Évasion. 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Voici Amir, on dirait.

0: en vacances, peut-être seul sur votre lieu de travail. Évasion pour vous épauler avec, dans quelques minutes, Damiano David, The First Time. À 7h40, l'horoscope signe par signe. On fait un point météo juste avant et puis l'actualité avec la rédaction. Il est 7h30.
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2: Bonjour, bonjour à tous. Spectaculaire incendie dans un centre équestre de Marcoussi. Le feu a pris dans le centre La Calèche dans la nuit du 26 au 27 juillet. Selon les pompiers, il serait parti d'un stock de paille d'environ 300 tonnes sur 400 mètres carrés vers minuit 30. 57 soldats du feu ont été mobilisés. Les chevaux étaient à l'abri ce lundi et le feu était circonscrit à 7 heures. De nombreux axes routiers sont toutefois restés fermés durant la journée. L'incendie dans les Landes est fixé, annonçait Emmanuel Macron ce lundi soir depuis la Gironde. Le feu n'est donc pas éteint mais ne progresse plus. Celui du Var ne l'est pas et a parcouru 4500 hectares. Même chose en Corse et en Gironde où il en a parcouru 42 000. L'Union européenne a déployé 7 avions et 4 hélicoptères en France pour lutter contre les incendies. Aucun TGV ne circule au sud de Bordeaux ce mardi. Selon le dernier bilan de la préfecture de police, 333 sapeurs-pompiers franciliens sont engagés dans le sud-ouest. Dans le détail, 182 militaires de la brigade de sapeurs-pompiers de Paris, 151 pompiers des SDIS de Seine-et-Marne, des Yvelines, de l'Essonne et du Val-d'Oise. Ils sont coordonnés par la zone de défense et de sécurité de Paris. Les départements de Seine-et-Marne et de l'Essonne rendent hommage aux agriculteurs mobilisés. 104 s'étaient portés volontaires dans ces deux départements les 12 et 13 juillet pour épauler les sapeurs-pompiers. Dans un communiqué, les deux conseils départementaux remercient l'apport de leurs équipements, leur réactivité et leur connaissance du terrain. Ils engagent 87 500 euros à l'indemnisation des agriculteurs ayant acheminé de l'eau pendant l'incendie. Le secteur du biométhane embauche en Essonne. Ce gaz renouvelable est élaboré à partir de déchets issus de l'industrie agroalimentaire, de la restauration collective ou encore de boues de stations d'épuration. Selon le syndicat des énergies renouvelables, le biométhane soutient 416 emplois en Essonne, dont 72 directement. Et puis une solidarité toujours plus grande en France, confrontée aux incendies. La Croix-Rouge française et la Fondation de France lancent un appel aux dons pour venir en aide aux pompiers, aux soignants et aux victimes des incendies et des vagues de chaleur dans plusieurs régions françaises. Le mercure grimpe à nouveau cette semaine et doit atteindre 38 degrés à Paris demain.
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0: Aujourd'hui, on entame la nouvelle vague de chaleur. Grand soleil sur tout le département de l'Essonne, avec ce matin 22 degrés sur Dourdan et Soisy-sur-École, 23 pour Corbeil-Essonne, Massy-Palaiseau, Méréville et Milly-la-Forêt. Déjà 24 à Étampes. Cet après-midi, on dépasse les 30 degrés. 31 à Villebon-sur-Yvette, Roinville et Saint-Vrain, 32 sur Évry-Courcouronnes et Saint-Chéron, 33 degrés attendus à Ormois-la-Rivière et Oncy-sur-École.
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0: Le grand réveil évasion en vacances avec vos morceaux préférés, Corneille, Vita, ensemble. C'est ce que je vous propose dans la playlist de l'été. Et puis juste avant, 7h40, comme tous les matins, on va s'intéresser aux astres. C'est l'horoscope.
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0: Les béliers, sur le plan amoureux, vous recherchez à la fois de la légèreté et des preuves concrètes. Taureau, besoin de changer d'air? Une excursion dans un lieu différent vous fera le plus grand bien. Gémeaux, on ne vous attrapera pas avec de belles paroles, vous attendez des gestes et de l'action. Cancer, tout projet professionnel sera temporairement ralenti, c'est le moment de penser à vous. Lion, votre compagnie est extrêmement recherchée, vous menez la danse avec un charme fou. Vierge, c'est une journée où tout vous inspire, misez sur la créativité ou le lancement d'un projet. Balance, ce mardi, il sera question de régler quelque chose concernant un proche qui a besoin d'un coup de pouce. Scorpion, vous trouvez les mots justes pour apaiser les esprits, votre diplomatie fera la différence. Sagittaire, si vous avez un rêve qui vous tient à cœur, c'est le moment de faire le premier pas. Les Capricornes, journée cocooning, votre bonheur se trouve dans la simplicité et les échanges. Verseau, votre objectif, restez loin de toutes les sollicitations et obligations du jour. Enfin Poisson, ce serait bien de consacrer du temps à vos rêves et à tout ce qui vous fait vibrer.
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0: mieux de les retrouver ensemble. Corneille, Vita sur Évasion.
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0: Moi, le truc de dingue qui me reste en tête, c'est après un concert en radio, les auditeurs repartaient chez eux et ils avaient, pour certains, récupéré, vous savez, les gros ballons qu'on lance dans la foule. Le problème, c'est que bah, ils étaient en Twingo et bah, le ballon, il rentrait pas. Il fallait le dégonfler, mais ils ne pouvaient pas. Du coup, ils avaient la fenêtre ouverte avec le ballon à la portière, comme ça. C'est repéré en ville. Hein. Naïka, One Track Mind, maintenant sur Évasion. Bon réveil.
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0: à l'heure, au moment de l'éphéméride, on regardera les anniversaires de stars et vos messages d'anniversaire. Si vous avez un petit mot à passer à quelqu'un de votre entourage, n'hésitez pas, evasionfm.com dès maintenant. Angèle arrive, David Guetta et Jennifer Lopez aussi, bientôt 8h.
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0: Marine, escroc sur Évasion.
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2: Un coup d'œil sur les prévisions météo de ce mardi, l'actualité tout de suite, l'éphéméride arrive et puis David Guetta, Jennifer Lopez à venir sur Évasion.
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4: Bonjour, bonjour à tous. Déjà frappé de 17 condamnations, l'ex-champion Toumani Koulibaly visé par deux plaintes. L'ancien espoir olympique du club d'athlétisme de Montgeron avait été condamné pour une quarantaine de cambriolages entre 2006 et 2023, notamment dans des commerces de l'Essonne, de Seine-et-Marne et du Val-de-Marne. Deux ex-compagnes l'accusent désormais d'extorsion, abus de faiblesse et violence pour leur avoir soutiré de l'argent. Spectaculaire incendie dans un centre équestre de Marcoussis. Le feu a pris dans le centre La Calèche dans la nuit du 26 au 27 juillet. Selon les pompiers, il serait parti d'un stock de paille d'environ 300 tonnes sur 400 mètres carrés vers minuit 30. 57 soldats du feu ont été mobilisés. Les chevaux étaient à l'abri ce lundi et le feu était circonscrit à 7 heures. De nombreux axes routiers sont toutefois restés fermés durant la journée. L'incendie dans les Landes est fixé, annonçait Emmanuel Macron hier soir depuis la Gironde. Le feu n'est donc pas éteint mais ne progresse plus. Ce n'est pas le cas dans le Var et surtout en Gironde où il a parcouru plus de 42 000 hectares. L'Union européenne a déployé 7 avions et 4 hélicoptères en France pour lutter contre les incendies, renforcés hier soir par des hélicoptères de l'armée allemande. Un pompier de 38 ans est décédé dans les Bouches-du-Rhône. La Croix-Rouge française et la Fondation de France lancent un appel aux dons pour venir en aide aux pompiers, aux soignants et aux victimes des incendies et des vagues de chaleur dans plusieurs régions françaises. Le mercure grimpe à nouveau cette semaine et doit atteindre 38 degrés à Paris demain. Les départements de Seine-et-Marne et de l'Essonne rendent hommage aux agriculteurs mobilisés. 104 s'étaient portés volontaires dans ces deux départements les 12 et 13 juillet pour épauler les sapeurs-pompiers sur le feu de Fontainebleau. Dans un communiqué, les deux conseils départementaux remercient l'apport de leurs équipements, leur réactivité et leur connaissance du terrain. Ils engagent 87 500 euros à l'indemnisation des agriculteurs qui ont acheminé de l'eau. Mercredi 5 août, le domaine départemental de Chamarandes organise une visite-atelier destinée aux 6-12 ans accompagnés d'un adulte. Dès 14h30, découvrez l'univers organique de l'artiste Lélia Demoisy au cours d'une visite adaptée au jeune public. Puis inspirez-vous-en dans un atelier pratique, réservation obligatoire.
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2: Aujourd'hui, on entame la nouvelle vague de chaleur. Grand soleil sur tout le département de l'Essonne, avec ce matin 22 degrés sur Dourdan et Soisy-sur-École, 23 pour Corbeil-Essonne, Massy-Palaiseau, Méréville et Milly-la-Forêt. Déjà 24 à Étampes. Cet après-midi, on dépasse les 30 degrés. 31 à Villebon-sur-Yvette, Roinville et Saint-Vrain, 32 sur Évry-Courcouronne et Saint-Chéron, 33 degrés attendus à Ormois-la-Rivière et Oncy-sur-École.
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0: café, peut-être sur la route ou déjà au bureau. Merci d'écouter Évasion.
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0: Mardi 28 juillet aujourd'hui, on a une pensée pour les Sansons qui écoutent la radio, c'est leur fête. Harry Kane, le footballeur à 33 ans, anniversaire aussi de... quelqu'un de scène de ménage. Anne-Elisabeth Blateau, elle a 50 ans ce mardi. Manuela Lopez, 54 ans. Ça rappelle le club Dorothée forcément. Je pourrais mettre cette chanson en entière, hein. Franchement j'adore. 61 ans pour Vincent Moscato. Et puis anniversaire d'un autre Français, Francis Weber, le réalisateur. Réalisateur de La Chèvre ou encore du Dîner de cons. Il a 89 ans aujourd'hui, Francis. On lui souhaite évidemment un bon anniversaire. Du côté du Facebook Évasion, Catherine, elle souhaite un bon anniversaire à sa chacha d'amour, sa collègue de travail depuis toujours, chacha qui a 42 ans aujourd'hui. Bienvenue, voici Angèle et Justice sur Évasion.

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0: 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Devant nous, Bruno Mars, I Just Might.
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1: Ce matin, on va faire tourner la roue de l'été avec Pauline qui est au standard d'Évasion. Bonjour Pauline.
2: Bonjour.
1: À Épénancourt.
2: Oui, c'est ça.
1: Infirmière cadre et en vacances depuis peu. C'est cool ça, pour combien de temps?
2: 15 jours.
1: Ah voilà, un petit peu de repos. Tu pars ou pas Pauline?
2: Oui, je pars en vélo avec ma famille sur la Côte d'Opale.
1: Bon, bah ça va être cool tout ça et ça va être encore plus cool avec le cadeau que tu vas remporter parce que la roue de l'été, c'est 100% gagnant une fois qu'on est à l'antenne. Le but du jeu, Pauline, c'est de crier stop pour arrêter la roue. Est-ce que tu te sens prête?
2: Je pense.
1: Il y a des week-ends, des coffrets de bijoux, 100€ sur spartoo.com, des vacances ou encore une journée en parc d'attractions à gagner, entre autres. Allez, c'est quand tu veux, crie stop, Pauline, je t'écoute.
2: Stop.
1: Le stop du matin. Pas trop violent, mais efficace. Alors, oh bah c'est bien ça. Et tu gagnes ta journée en famille au parc Astérix, Pauline.
2: Oh, merci.
1: Mais de rien, 4 entrées d'un coup, c'est offert par Évasion. Et en plus, tu vas profiter de l'été gaulois pour faire les manèges jusqu'à 22h le soir. Ça, c'est top. Hein.
2: Super, bah merci beaucoup.
1: T'emmènes qui avec toi?
2: Ah bah mon mari et mes deux enfants.
1: Bah cool, ça fera un beau cadeau pour cet été. On t'envoie ça très vite à la maison, Pauline.
2: Merci beaucoup, bonne journée à toute l'équipe.
1: À bientôt, bonne journée.
2: À bientôt. Au revoir.
1: Au revoir. Et vous aussi, vous vous inscrivez comme Pauline, Évasion par SMS au 71036, la roue de l'été qui va retourner encore aujourd'hui. Voici Redbone sur Évasion dans le Grand Réveil. C'est Cyril.

0: Eva Lyon, toujours plus de tubes avec très vite Jérémy Frérot. Frérot, on va regarder ce qui se passe au niveau astral avec votre horoscope à 8h40. Le point météo, très important la météo en ce moment avec cette quatrième canicule, même si elle est plus courte, qui risque d'arriver cette semaine. Et puis l'info, il est 8h30 sur Eva Lyon. Bonjour.
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2: Bonjour, bonjour à tous. Déjà frappé de 17 condamnations, l'ex-champion Toumani Koulibaly visé par 2 plaintes. L'ancien espoir olympique du club d'athlétisme de Montgeron avait été condamné pour 40 de cambriolages entre 2006 et 2023, notamment dans des commerces de l'Essonne, de Seine-et-Marne et du Val-de-Marne. 2 ex-compagnes l'accusent désormais d'extorsion, abus de faiblesse et violence pour leur avoir soutiré de l'argent. Spectaculaire incendie dans un centre équestre de Marcoussis. Le feu a pris dans le centre La Calèche dans la nuit du 26 au 27 juillet. Selon les pompiers, il serait parti d'un stock de paille d'environ 300 tonnes sur 400 mètres carrés vers minuit 30. 57 soldats du feu ont été mobilisés. Les chevaux étaient à l'abri ce lundi et le feu était circonscrit à 7 heures. De nombreux axes routiers sont toutefois restés fermés durant la journée. L'incendie dans les Landes est fixé, annonçait Emmanuel Macron hier soir depuis la Gironde. Le feu n'est donc pas éteint mais ne progresse plus. Ce n'est pas le cas dans le Var et surtout en Gironde où il a parcouru plus de 42 000 hectares. L'Union européenne a déployé 7 avions et 4 hélicoptères en France pour lutter contre les incendies, renforcés hier soir par des hélicoptères de l'armée allemande. Un pompier de 38 ans est décédé dans les Bouches-du-Rhône. La Croix-Rouge française et la Fondation de France lancent un appel aux dons pour venir en aide aux pompiers, aux soignants et aux victimes des incendies et des vagues de chaleur dans plusieurs régions françaises. Le mercure grimpe à nouveau cette semaine et doit atteindre 38 degrés à Paris demain. Les départements de Seine-et-Marne et de l'Essonne rendent hommage aux agriculteurs mobilisés. 104 s'étaient portés volontaires dans ces 2 départements les 12 et 13 juillet pour épauler les sapeurs-pompiers sur le feu de Fontainebleau. Dans un communiqué, les 2 conseils départementaux remercient l'apport de leurs équipements, leur réactivité et leur connaissance du terrain. Ils engagent 87 500 euros à l'indemnisation des agriculteurs qui ont acheminé de l'eau. Mercredi 5 août, le domaine départemental de Chamarande organise une visite atelier destinée aux 6-12 ans accompagnés d'un adulte. Dès 14h30, découvrez l'univers organique de l'artiste Lélia Demoisy au cours d'une visite adaptée au jeune public. Puis inspirez-vous-en dans un atelier pratique. Réservation obligatoire.
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0: Aujourd'hui, on entame la nouvelle vague de chaleur. Grand soleil sur tout le département de l'Essonne, avec ce matin 22 degrés sur Dourdan et Soisy-sur-École, 23 pour Corbeil-Essonne, Massy-Palaiseau, Méréville et Milly-la-Forêt. Déjà 24 à Étampes. Cet après-midi, on dépasse les 30 degrés. 31 à Villebon-sur-Yvette, Roinville et Saint-Vrain, 32 sur Évry-Courcouronne et Saint-Chéron, 33 degrés attendus à Ormois-la-Rivière et Oncy-sur-École.
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0: le compte Instagram de la radio, Radio Évasion. On m'a posé la question à savoir où était Émilie. Eh bien, Émilie prend un petit peu de congé. Vous la retrouverez d'ici quelques semaines dans le grand réveil Évasion. Pas de panique. Dracula, Tame Impala, c'est ce que je vous programme dans votre playlist de l'été. Et là, c'est l'horoscope, 8h40.
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0: Les béliers, sur le plan amoureux, vous recherchez à la fois de la légèreté et des preuves concrètes. Taureau, besoin de changer d'air? Une excursion dans un lieu différent vous fera le plus grand bien. Gémeaux, on ne vous attrapera pas avec de belles paroles, vous attendez des gestes et de l'action. Cancer, tout projet professionnel sera temporairement ralenti, c'est le moment de penser à vous. Lion, votre compagnie est extrêmement recherchée, vous menez la danse avec un charme fou. Vierge, c'est une journée où tout vous inspire, misez sur la créativité ou le lancement d'un projet. Balance, ce mardi, il sera question de régler quelque chose concernant un proche qui a besoin d'un coup de pouce. Scorpion, vous trouvez des mots justes pour apaiser les esprits, votre diplomatie fera la différence. Sagittaire, si vous avez un rêve qui vous tient à cœur, c'est le moment de faire le premier pas. Les Capricornes, journée cocooning, votre bonheur se trouve dans la simplicité et les échanges. Verseau, votre objectif, restez loin de toutes les sollicitations et obligations du jour. Enfin Poisson, ce serait bien de consacrer du temps à vos rêves et à tout ce qui vous fait vibrer.
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0: C'est un tube, ça ne fait aucun doute, vous êtes sur Évasion. Tame Impala, Dracula.
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0: Ben vous voyez, je suis avec vous jusqu'à midi. Ouais, on passe du temps ensemble cet été pendant que d'autres se reposent. Si vous êtes derrière votre radio, vous voulez passer un petit mot à quelqu'un qui va fêter bientôt son anniversaire, frère, sœur, vos parents, je ne sais pas, un collègue, quelqu'un qui vous est cher, eh bien, n'hésitez pas à nous écrire evasionfm.com pour passer un message d'anniversaire que je lirai à l'antenne le jour J. Il faut s'y prendre juste un petit peu à l'avance. Alex Warren, Fever Dream, c'est la suite sur Évasion.
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0: C'était un extrait d'Adèle Castillon. 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
1: Sur Évasion, c'est Cyril, je continue de vous accompagner avec vos tubes préférés cet été. Joe et Temper City derrière la météo et l'info.
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4: Bonjour, bonjour à tous. Déjà frappé de 17 condamnations, l'ex-champion Toumani Koulibaly visé par deux plaintes. L'ancien espoir olympique du club d'athlétisme de Montgeron avait été condamné pour une quarantaine de cambriolages entre 2006 et 2023, notamment dans des commerces de l'Essonne, de Seine-et-Marne et du Val-de-Marne. Deux ex-compagnes l'accusent désormais d'extorsion, abus de faiblesse et violence pour leur avoir soutiré de l'argent. Spectaculaire incendie dans un centre équestre de Marcoussis. Le feu a pris dans le centre La Calèche dans la nuit du 26 au 27 juillet. Selon les pompiers, il serait parti d'un stock de paille d'environ 300 tonnes sur 400 mètres carrés vers minuit 30. 57 soldats du feu ont été mobilisés. Les chevaux étaient à l'abri ce lundi et le feu était circonscrit à 7 heures. De nombreux axes routiers sont toutefois restés fermés durant la journée. L'incendie dans les Landes est fixé, annonçait Emmanuel Macron hier soir depuis la Gironde. Le feu n'est donc pas éteint mais ne progresse plus. Ce n'est pas le cas dans le Var et surtout en Gironde où il a parcouru plus de 42 000 hectares. L'Union européenne a déployé 7 avions et 4 hélicoptères en France pour lutter contre les incendies, renforcés hier soir par des hélicoptères de l'armée allemande. Un pompier de 38 ans est décédé dans les Bouches-du-Rhône. La Croix-Rouge française et la Fondation de France lancent un appel aux dons pour venir en aide aux pompiers, aux soignants et aux victimes des incendies et des vagues de chaleur dans plusieurs régions françaises. Le mercure grimpe à nouveau cette semaine et doit atteindre 38 degrés à Paris demain. Les départements de Seine-et-Marne et de l'Essonne rendent hommage aux agriculteurs mobilisés. 104 s'étaient portés volontaires dans ces deux départements les 12 et 13 juillet pour épauler les sapeurs-pompiers sur le feu de Fontainebleau. Dans un communiqué, les deux conseils départementaux remercient l'apport de leurs équipements, leur réactivité et leur connaissance du terrain. Ils engagent 87 500 euros à l'indemnisation des agriculteurs qui ont acheminé de l'eau. Mercredi 5 août, le domaine départemental de Chamarandes organise une visite-atelier destinée aux 6-12 ans accompagnés d'un adulte. Dès 14h30, découvrez l'univers organique de l'artiste Lélia Demoisy au cours d'une visite adaptée au jeune public. Puis inspirez-vous-en dans un atelier pratique. Réservation obligatoire.
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1: Aujourd'hui, on entame la nouvelle vague de chaleur. Grand soleil sur tout le département de l'Essonne, avec ce matin 22 degrés sur Dourdan et Soisy-sur-École, 23 pour Corbeil-Essonne, Massy-Palaiseau, Méréville et Milly-la-Forêt. Déjà 24 à Étampes. Cet après-midi, on dépasse les 30 degrés. 31 à Villebon-sur-Yvette, Roinville et Saint-Vrain, 32 sur Évry-Courcouronnes et Saint-Chéron, 33 degrés attendus à Ormois-la-Rivière et Oncy-sur-École.
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0: Détendu, à l'écoute d'Evasion, toujours plus de tubes.
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0: 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On repart en musique avec Clara Luciani et Teddy Swims sur Evasion.
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18: Des jeudis soirs animés cet été à l'INAS. En ce moment, les jeudis en terrasse sont de retour dans la ville et dans un tout nouveau cadre. Chaque jeudi de juillet et août, de 18h30 à 20h30, le parc de la Châtaigneraie accueille des soirées musicales gratuites avec musique live, animation et petite restauration sur place. Pique-nique bienvenue, un nouveau lieu verdoyant et ombragé avec une aire de jeu pour les enfants et un parking à proximité. 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

0: En vacances ou non, c'est Évasion. J'espère que tout va bien ce mardi matin. Si vous n'avez pas eu votre horoscope parce que levé trop tard, c'est les vacances, eh bien, séance de rattrapage tout de suite. Sur évasionfm.com, vous avez la section podcast pour réécouter tout ça. Et puis les dernières interviews d'artistes aussi. Hein. On avait reçu Ambre, Docteur Yaro ou encore Georges Alain dernièrement à notre micro. Je vous propose Pierre Garnier avant 10h. Et puis Shakira avec Dai Dai sur Évasion.
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0: Si on va reparler cadeaux avec la roue de l'été Évasion. Vos tubes sont au rendez-vous. Ed Sheeran, Martin Garrix. Et pour commencer l'heure, voici Nika.
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0: 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Indila, dernière danse, et David Guetta, Jennifer Lopez. C'est la suite sur Évasion.
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En voiture, sur les smartphones peut-être, depuis la plage. C'est le cas de certaines et certains qui nous écoutent en bord de mer via l'appli mobile Évasion. Vous pouvez la télécharger, evasionfm.com. Et puis je rappelle nos réseaux sociaux, Radio Évasion sur TikTok et Instagram ou encore le Facebook Évasion. Vous êtes sur la bonne radio pour écouter toujours plus de tubes. Imagine Dragons à venir.

0: Jérémy Frérot sur Évasion, le coude à la portière peut-être sur l'autoroute en train de prendre la destination de votre lieu de villégiature. Vous êtes au travail, vous êtes à la maison, quoi qu'il arrive, Évasion vous accompagne. Nos fréquences pour nous écouter partout, elles sont sur evasionfm.com. Devant nous, This is Theodora et Bruno Mars.
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0: voix pour vous, Storcy, Damiano David, The First Time et Alex Warren sur ce début d'heure. Fever Dream, merci de passer l'été avec Évasion.
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1: Sur le Facebook Evaz Lyon, j'ai Mathilde qui me dit « Je n'ai pas la clim, ça manque !»
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1: Ah, je veux bien te croire, Mathilde. Apparemment, elle est en voiture et la clim est tombée en panne. Ça, c'est la tuile, hein. Surtout cet été, parce qu'on n'a jamais eu aussi chaud. En tous les cas, Evaz Lyon est là pour tenter de rafraîchir l'atmosphère. Laurine dans les prochaines minutes, Is It Love, et puis écoutez, Temper City. Très bon pour faire le trajet en vacances. Sur l'autoroute, les départementales, self-aware. Toujours plus de tubes sur Evasion. Merci de nous rejoindre.
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0: The Fate of Ophelia, Taylor Swift. C'était Cyril, ravi de vous avoir accompagné depuis 6h ce matin. Je vais faire une petite sieste après manger et puis on se retrouvera demain 6h midi avec des tubes, des cadeaux. Et n'oubliez pas de faire tourner la roue de l'été cet après-midi en écoutant Évasion en compagnie de Simon, ce sera tout à l'heure. Je vous propose Miles Smith et également Teddy Swims sur Évasion. Bel été, salut!
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29: c'est un extrait de Joseph Kamel, Crash sur Évasion. Le sang sur le...

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0: passez un bon après-midi sur Évasion avec toujours plus de tubes. Voici David Guetta et Jennifer Lopez. On écoute Save Me Tonight.
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1: Bonnes vacances, si vous en profitez, courage à celles et ceux qui sont en mode boulot ce mardi après-midi. Je suis ravi de vous accompagner jusqu'à 20h sur Évasion avec toujours plus de tubes. Et celui qui fêtera ses 55 ans cette semaine, c'est Calogero. On le retrouve tout de suite avec En apesanteur, titre qui avait cartonné au début des années 2000. Calogero, il débarque après Bruno Mars sur Évasion. Bienvenue à tous.
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1, 2, 3, c'était Amel Bent sur Évasion. Passez le meilleur des après-midi avec nous et avec Christophe Willem qui nous rejoint tout de suite. Le chanteur va bientôt faire son retour. Il va dévoiler un nouvel album cet automne. Christophe Willem avec Double Jeu. Il arrive après Joe. Voici End of Beginning sur Évasion.

0: Nouveauté Évasion, le duo Corneille et Vita. Corneille qui a remis au goût du jour le titre Ensemble 24 ans après sa sortie. Et pour l'occasion, il a invité Vita à venir poser sur ce morceau sorti sur son premier album Parce qu'on vient de loin. Je vous souhaite un bon après-midi avec toujours plus de tubes. Alex Moran et Pierre Garnier pour la suite.
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0: Bienvenue sur Évasion. On termine la journée ensemble avec Temper City et Tame Impala. Après toute l'actualité, il est 16h.
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3: Bonjour à tous. L'inquiétude des pompiers en Girondins. Ils sont toujours 3000 immobilisés contre l'incendie qui a déjà ravagé 42 000 hectares. Et la hausse des températures ainsi qu'un vent plus sec font craindre de possibles reprises. Reprises qui ont d'ailleurs été constatées aujourd'hui. Ils sont déjà mis en examen pour la mort de Quentin de Ranque. Deux des activistes d'ultra-gauche ont à leur tour déposé plainte contre une quinzaine de militants identitaires pour des violences le jour du drame. On le rappelle, un Quentin de Ranque, un étudiant nationaliste âgé de 23 ans, a été battu à mort en février à proximité de Sciences Po Lyon. C'est le dernier jour des soldes aujourd'hui, une période qui avait été prolongée par le gouvernement en raison de la canicule et le bilan s'annonce d'ores et déjà décevant pour les commerçants. Et puis j'ai tout refusé pour les Bleus. 5 ans après son départ du Real Madrid, Zinedine Zidane a été nommé sélectionneur de l'équipe de France pour succéder à Didier Deschamps. Zinedine Zidane disposera de 2 mois pour préparer son premier rendez-vous officiel prévu le 25 septembre face à la Turquie en Ligue des Nations. Voilà pour l'essentiel de l'actualité. Excellent après-midi à tous.

0: Merci d'écouter Évasion avec Tame Impala.
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0: Et rejoignez-nous sur les réseaux. On est connecté avec vous tout le temps hein, sur Instagram, sur Facebook. 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Bonne chance à tous. Teddy Swim, c'est Julien Lib pour poursuivre l'après-midi avec toujours plus de tubes sur Évasion.
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0: Bonne fin d'après-midi avec Évasion. Jérémy Frérot nous rejoint très vite. On l'a vu dans l'émission Fort Boyard sur France 2 il y a quelques jours. Et il a récolté plus de 23 000 euros avec son équipe. Jérémy Frérot, il arrive après un point sur la couleur du ciel.
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0: Encore une journée ensoleillée et chaude attendue demain en Essonne avec un ciel sans nuages. Côté température, on prévoit le matin 15 degrés à Dourdan, 16 à Méréville et Limours, 18 degrés à Palaiseau et 19 degrés à Juvisy-sur-Orge. Même programme l'après-midi, bien ensoleillé sur tout le département. Les maximales prévues pour demain, 37 degrés à Vers-le-Petit, il fera 38 à Pucé et Ris-Orangis. On attend 39 degrés au max à Dourdan.
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0: The Fate of Ophelia, Taylor Swift sur Évasion.
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0: On va écouter Shakira tout de suite avec Die Die, la musique de la Coupe du Monde. 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

0: Passez une bonne fin de journée avec Évasion. Il est 17h, l'heure de faire un nouveau point sur l'actu avant de retrouver Naïka et Kenji.
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2: Bonsoir à tous. Les pompiers toujours mobilisés sur le violent incendie en Gironde. Des reprises de feu importantes ont été constatées, notamment dans le secteur de Lesches-Cap-Ferré. Le bilan est considérable. 240 habitations ont brûlé depuis mercredi dans le département. Et à La Canoë, 4000 touristes ont été évacués de façon préventive. Dans le Var, le feu, lui, n'est toujours pas fixé sur la commune de Pont-Évès. Il a parcouru près de 5000 hectares. La météo, elle, ne va pas faciliter le travail des pompiers. Un nouvel épisode de canicule s'installe sur le pays. 16 départements vont ainsi être placés en vigilance orange dès demain. Dans le reste de l'actualité, le chômage repart à la hausse. Le nombre de demandeurs d'emploi sans aucune activité inscrits à France Travail a augmenté de 0,8% au deuxième trimestre 2026. Une augmentation qui intervient après une baisse de 1,2% trois mois plus tôt. Et puis, il avait quitté les Bleus sur un carton rouge il y a 20 ans. Il est de retour sur le banc. Zinedine Zidane est le nouveau sélectionneur de l'équipe de France. 5 ans après son départ du Real Madrid, Zinedine Zidane est donc nommé pour le poste qu'il attendait depuis plusieurs années. Excellente fin d'après-midi à tous.
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0: fin d'après-midi avec Sound of Legend sur Evasion.
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0: David Guetta nous rejoint pour la suite et nouvelle consécration pour le DJ qui va bientôt recevoir son étoile sur le célèbre Hollywood Walk of Fame à Los Angeles. Il y a déjà pas mal de Français hein, sur cette route si vous avez déjà eu l'occasion de faire un tour. Par exemple, Charles Aznavour ou encore l'actrice Marion Cotillard. David Guetta, on le retrouve maintenant avec Jennifer Lopez. C'est Save Me Tonight sur Evasion.
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0: Louane sur Évasion et la chanteuse fera ses premiers pas au théâtre dans un thriller surnaturel à partir du mois de septembre à Paris. La suite avec Ed Sheeran et Martin Garrix et Repeat It après un point météo.
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0: Encore une journée ensoleillée et chaude attendue demain en Essonne avec un ciel sans nuages. Côté température, on prévoit le matin 15 degrés à Dourdan, 16 à Méréville et Limours, 18 degrés à Palaiseau et 19 degrés à Juvisy-sur-Orge. Même programme l'après-midi, bien ensoleillé sur tout le département. Les maximales prévues pour demain, 37 degrés à Vers-le-Petit, il fera 38 à Pucé et Ris-Orangis. On attend 39 degrés au max à Dourdan.
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0: 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On va écouter Joe tout de suite avant de retrouver l'artiste britannique Sienna Spyro qui vient tout juste de sortir son premier album studio. C'est Die on This Hill à suivre.
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1: Sur Evasion, passez un très bon début de soirée avec toujours plus de tubes. Alex Moran dans un instant, après toute l'actualité.
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4: Bonsoir à tous. L'inquiétude des pompiers en Gironde, la hausse des températures ainsi qu'un vent plus sec font craindre de possibles reprises. De reprises importantes qui ont d'ailleurs été constatées, notamment autour de la commune de Lesches-Cap-Ferret. Elles ont également poussé les autorités à ordonner l'évacuation de 4000 touristes de la Cano. Et la météo ne va donc pas faciliter le travail des secours. Un nouvel épisode de canicule s'installe sur le pays. 16 départements vont ainsi être placés en alerte orange dès demain. À noter également qu'une nouvelle cellule de crise est annoncée. Une réunion des directeurs de cabinet des membres du gouvernement concerné par les feux est prévu au ministère de l'Intérieur ce soir. Dans le reste de l'actualité, l'homme accusé d'avoir agressé à l'arme blanche plusieurs personnes hier à Paris. Sa garde à vue a été levée pour raisons psychiatriques. Les faits, on le rappelle, se sont déroulés près de la place de Clichy. 3 personnes ont été blessées, dont 2 femmes assez grièvement. Et puis, j'ai tout refusé pour les Bleus. 5 ans après son départ du Real Madrid, Zinedine Zidane a été nommé sélectionneur de l'équipe de France pour succéder à Didier Deschamps. Excellente fin de journée à tous.
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0: Merci de terminer la journée avec Évasion et la musique de Freya Sky.
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0: Et tout au long de l'été, on fait tourner cette roue plusieurs fois par jour pour vous offrir de très jolis cadeaux. Et c'est Nadine qui tente sa chance ce mardi. Salut Nadine.
2: Salut.
0: Comment ça va?
2: Très très bien, il fait beau, c'est bien.
0: Bah voilà, on profite, du soleil.
2: On profite du soleil.
0: Exactement,
2: voilà.
0: À Boissy, sous Saint-Thion. Nadine qui est retraitée, hein, c'est ça?
2: Voilà, c'est ça.
0: Et qu'est-ce que tu fais de ta retraite alors?
2: Oh ben là j'ai mes petits enfants qui sont à la maison, alors on se promène, on fait de la piscine et puis tout quoi.
0: Bon voilà, on profite bien, t'as bien raison, en tout cas avec les petits enfants ça fait toujours plaisir. Et là Nadine, eh bien tu vas peut-être repartir avec un beau cadeau grâce à cette roue de l'été qui tourne. Il y a des entrées dans des parcs d'attractions, il y a des week-ends romantiques, il y a des semaines de vacances, il y a des coffrets bijoux à gagner. Pour stopper la roue, tu me dis stop quand tu veux Nadine.
2: D'accord.
0: Un très joli stop de la part de Nadine. Et la roue qui s'arrête sur une case. Et tu gagnes aujourd'hui un coffret soins Guinot d'une valeur de plus de 200 €. C'est pour toi Nadine, bravo.
2: Merci, c'est super.
0: Bah voilà, un magnifique coffret, un coffret beauté, ouais. Qui réunit une crème, un masque pour avoir une peau éclatante. Voilà, ça va être un véritable moment de bien-être. Coffret d'une valeur de 239 €. C'est cadeau, c'est pour toi, encore bravo.
2: Merci. Merci Basement, merci tout le monde.
0: Avec grand plaisir Nadine, et puis on te souhaite une bonne fin de journée. À la prochaine.
2: Toi aussi, à la prochaine.
0: Salut Nadine, au le retour des tubes maintenant sur Évasion avec Temper City. Et puis pour vous aussi faire tourner la roue de l'été, inscrivez-vous par SMS, vous envoyez Évasion au 71036.
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0: toujours plus de tubes pour débuter ce mardi soir avec Taylor Swift et James Morrison dans un instant, après un point sur les prévisions météo.
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0: Encore une journée ensoleillée et chaude, attendue demain en Essonne avec un ciel sans nuages. Côté température, on prévoit le matin 15 degrés à Dourdan, 16 à Méréville et Limours, 18 degrés à Palaiseau et 19 degrés à Juvisy-sur-Orge. Même programme l'après-midi, bien ensoleillé sur tout le département. Les maximales prévues pour demain, 37 degrés à Vert-le-Petit, il fera 38 à Pucé et Ris-Orangis. On attend 39 degrés au max à Dourdan.
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0: Price Tag avec Jessie J sur Évasion. Et dans un peu plus d'un quart d'heure, on diffuse la musique de votre choix dans le tube des auditeurs. Pour nous proposer une chanson, c'est très simple. Vous allez sur evasionfm.com, vous remplissez le formulaire et rendez-vous à 19h pour entendre le titre que vous avez choisi. D'ici là, Damiano David arrive. Je vous passe aussi un classique de Britney Spears sur Évasion.
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0: Arnaud de Saint-Fargeau-Pontierry qui veut écouter les Spin Doctors. Voici Two Princes dans le tube des auditeurs sur Évasion.
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0: What You Want avec Angèle sur Évasion, et la chanteuse belge va dévoiler un nouvel album avant la fin de l'année, un nouveau disque qu'elle a essentiellement composé aux États-Unis. Ça va être un nouveau chapitre dans la carrière d'Angèle. Passez de bonnes vacances avec toujours plus de tubes, Naïka et Dua Lipa pour la suite sur Évasion.
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0: Bon mardi soir avec Évasion. Corneille nous rejoint tout de suite. Le chanteur qui revisite son tube des années 2000 ensemble, en duo avec Vita. On découvre ça très vite après la météo de la région.
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0: Encore une journée ensoleillée et chaude attendue demain en Essonne avec un ciel sans nuages. Côté température, on prévoit le matin 15 degrés à Dourdan, 16 à Méréville et Limours, 18 degrés à Palaiseau et 19 degrés à Juvisy-sur-Orge. Même programme l'après-midi, bien ensoleillé sur tout le département. Les maximales prévues pour demain, 37 degrés à Vert-le-Petit, il fera 38 à Pucé et Ris-Orangis. On attend 39 degrés au max à Dourdan.
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0: Le son de l'été avec Karol G sur Évasion.
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0: 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David Guetta et Gillo nous rejoignent tout de suite pour continuer la soirée avec toujours plus de tubes sur Évasion. Et nous, on se retrouve demain à partir de 15h.
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